Satbi, c'est une véritable star et un entrepreneur qui tire toute la scène urbaine burundaise vers le haut. Et dans la chanson Tel Aviv, il s'éloigne un peu de son style de prédilection pour explorer des sonorités plus glamour pour une métaphore de l'évasion, de la beauté et de la fête qui n'en finit pas. Et c'était le numéro 18. À la 17e place, c'est le Mauricien Billy Gunn qui reste stable en une semaine avec le collectif Authentic Groove pour le titre sublime Réclame Infinie.

0: 17.
1: Billy Gunn et Authentic Groove pour représenter l'île Maurice dans les hautes sphères des mélodies d'Afrique avec leur collaboration Sega. Réclame infinie et c'était le numéro 17. À la 16e place, Mami du malgache Eljo fait de la résistance et c'est une longévité impressionnante dans ce classement pour un artiste de Madagascar.

Elle Jo semble être bien partie pour rester encore un peu dans le top 20, même si la scène urbaine malgache se bouscule. Il a mis la musique Salégui sur la carte panafricaine et c'était Mami numéro 16. La Tunisie est elle aussi bien représentée pour la deuxième semaine consécutive avec le prodige de Menzel Bourguiba. C'est le rappeur Sanfara et son titre Gavia.

0: Sporting.
1: Sans Farah, numéro 15 pour la Tunisie dans ce classement des 20 titres les plus consommés en Afrique francophone sur les plateformes de streaming. Et c'est frais, c'est authentique et c'était Gavia.
0: Numéro 14,
1: c'est le titre Popstar, premier single de l'année 2026 pour le Ghanéen Black Sheriff qui reste stable dans ce classement.

0: 14. Numéro 14.
1: Popstar révèle une facette plus douce de Black Sherif et cette chanson est celle d'un jeune artiste qui documente sa vie au fil des années. Et pour la petite histoire, Black Sherif est un ambassadeur de l'équipementier du Ghana pour la Coupe du Monde 2026 aux côtés de l'ancien footballeur Asamoah Gyan. Vous allez sûrement le voir beaucoup au mois de juin.
0: Numéro 13.
1: Numéro 13, on retrouve le Kenyan Bien et le Tanzanien Ali Kiba qui reculent de quelques places avec leur duo Finale. C'est le début de la fin de règne ou pas? À vous de décider.

13. Et c'était le morceau final de Bien et Ali Kiba, numéro 13 de ce classement. Nouvelle entrée directement à la 12e place, c'est le crossover entre Didi B et Zlatan pour le titre Amapiano, je m'appelle.

Ah, comment tu t'appelles? C'était le Shogun Mojaveli, alias Didi B de la Côte d'Ivoire et le roi du Zankou, Zlatan du Nigeria, qui ont allié leurs forces pour le morceau survolté. Je m'appelle. Une démonstration d'ego trip maîtrisé pour célébrer leur statut d'icône. Et c'était le numéro 12. À la 11e place, on retrouve le prince de Port Harcourt, Omalley, l'artiste à la mélancolie rythmée. Il progresse de deux places avec son titre « Hayam ».

0: Number 11.
1: Numéro 11. Omalley, qui revendique le titre de meilleur artiste afrobeat de la planète, continue de briller dans les charts avec son album Clarity of Mind, paru le 3 avril 2026. Et d'ailleurs, je vous recommande la première piste de cet opus, c'est le titre Artificial Happiness. Et là, on vient d'écouter Hayam, numéro 11, pour clore ce classement aujourd'hui. Allez, on va pouvoir s'enjailler sur la piste de danse avec deux DJ prestigieux qui nous offrent un set de compétition. Souvenez-vous, on l'avait déjà diffusé dans l'émission spéciale consacrée à la finale du DMC West Africa enregistrée au Palais de la Culture d'Abidjan, et on vous en avait diffusé un petit bout. Et là ce soir, exceptionnellement, on vous met le set tout entier et on commence avec DJ Junior du Sénégal. Let's go!

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0: de bruit pour DJ Junior du Sénégal.
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2: Impressionnant cette performance de DJ Junior du Sénégal. Le public du Palais de la Culture était vraiment très chaud et c'est une ambiance inoubliable. Arthur Bon se remémore ces moments au milieu de la foule, il n'en revient pas. Vos messages sur WhatsApp au +33 6 58 18 46 86. Et on enchaîne avec celui qui a remporté cette finale d'IMC West Africa et il a décroché le titre de meilleur DJ africain qui ira défendre le continent à Londres lors de la finale mondiale. Voici Silver DJ.
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